à tous, il est 6h. Bienvenue sur Fuego. Vendredi 26 juin, c'est Mam. Ravi de vous accompagner jusqu'à 10h avec DJ Goja. On s'écoute Michiko. Excellent début de journée.

0: place à votre météo de ce vendredi 26 juin avec la fournaise qui s'installe. La semaine se termine comme elle a commencé. Paris 23 degrés ce matin, 37 cet après-midi. Le thermomètre s'envole cet après-midi avec une ambiance de plomb. Du côté de Lyon, comptez 25 ce matin, 39 cet après-midi. Vraiment, c'est le record mensuel qui est menacé puisqu'à Lyon, il va faire très très chaud. Hydratez-vous, restez au frais. Si vous êtes à Lille, comptez 21 au réveil, 34 au meilleur de la journée. C'est la chaleur extrême et suffocante, même tout au nord de la France. Amis bordelais, chez vous, il fera 22 ce matin, 35 cet après-midi. C'est le plein été torride du côté de Bordeaux. On va faire un tour du coup à Bruxelles où vous nous écoutez en DAB+. Et vous êtes nombreux à nous rejoindre. À Bruxelles, on maintient un temps très lourd et sec avec le thermomètre qui grimpera jusqu'à 29 degrés. À Genève, vous êtes aussi présent en DAB+. Bienvenue à vous. Surchauffe maximale autour du lac Léman puisqu'il fera 34 aujourd'hui au meilleur de la journée. Alors partons au Mexique, à Mexicali. Alors là, accrochez-vous, 30 degrés déjà ce matin, 47 cet après-midi. C'est énorme. Alors du coup, quand il fait chaud comme ça, les petits commerces et les habitants qui possèdent une climatisation laissent leurs portes grandes ouvertes et installent de grandes jarres d'eau glacée en terre cuite sur le pas de leurs portes pour les passants. On adore ce genre de solidarité. Revenons en France avec la ville, je dirais même les villes les plus fuego, puisqu'on attend 42 aujourd'hui à Avignon ou encore à Mulhouse. Montez le son pour Shakira et Burna Boy. La température ne va pas redescendre sur Fuego. On s'écoute Die Die juste après Rosalia et Despecha. Bienvenue
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1: Très bon début de journée à l'écoute de Radio Fuego et bonne fin de semaine. 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J'ai pour vous Tame Impala, on va écouter le remix de Dracula, juste après Floyd Maynard, Ozuna et Anita, c'est Gata Only sur Fuego.
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1: Excellent début de journée à l'écoute de Radio Fuego. 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Allez, montez le son. Soul King débarque avec Casanova en featuring Lola Indigo. On adore. Juste après Lucenzo, on s'écoute Limoncello.
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0: 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Les 11 et 12.

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1: Bientôt 6h30 sur Radio Fuego. Et dans le Fuego Comedy Club, Fabio Alibrio s'invite ce matin pour nous parler de la télé, les écrans, les enfants. Est-ce que vous êtes team sans écran ou est-ce que vous êtes team, on est des bons parents, mais à un moment donné, on lâche un peu, on va craquer. Bah lui, il fait partie de cette team-là, écoutez.
2: Vous aussi, vous êtes de la team pas d'écran pour les enfants avant 3 ans. Ma femme, c'est ce qu'elle m'a dit. Pas d'écran pour le petit. Sauf qu'un petit, ça gueule, hein, les amis. Là, elle a craqué. La semaine passée, elle l'a mis devant Choupi. Et le petit, il s'en foutait complet. Elle m'a dit, tu vois, il s'en fout de la télévision. Non, il s'en fout de Choupi. Parce qu'il est déjà à la saison 4 de Breaking Bad avec papa. Il s'en fout de Choupi. Elle m'a dit, quitte à ce qu'il regarde la télé, autant que ce soit éducatif. Breaking Bad, c'est pas éducatif. Il va devenir chimiste. Tu vas rien comprendre, ma chérie.
1: Bon, c'est une façon de voir les choses, hein. Mais j'avoue, parfois, la télé, elle nous sauve. Avec modération. Contrairement à Radio Fuego, que vous pouvez écouter à fond sans aucun souci. Le meilleur du son latino, dance et urbain, c'est ici, avec le Hola Noventa Fuego. Gigi D'Agostino débarque pour Blablabla. Juste après Shakira et Bailey, on s'écoute Algo. Ready.

Place à votre frigoscope de ce vendredi 26 juin, c'est l'anniversaire d'Ariana Grande. Bon anniversaire et bon anniversaire à vous. Les béliers, vous pourriez avoir envie de régler une bonne fois pour toutes une situation qui traîne depuis trop longtemps. Votre franchise sera un atout. Taureau, vous avez envie de plaisir ou d'évasion qui pourrait se faire sentir. Commencez à penser au week-end, il pourrait vous réserver quelques bons moments. Les gémeaux, une rencontre, un message ou même une publication sur les réseaux pourrait attirer votre attention. Gardez l'œil ouvert. Cancer, vous pourriez ressentir le besoin de ralentir le rythme et de prendre davantage soin de vous. Écoutez votre corps, il a peut-être quelque chose à vous dire. Amis Lion, une personne pourrait compter sur vous aujourd'hui. Votre présence et votre soutien seront particulièrement appréciés. Les Vierges, vous êtes le signe chance du jour. Une situation qui semblait compliquée pourrait finalement tourner en votre faveur. Comme quoi, il suffit parfois d'attendre le bon moment. Balance, vous pourriez avoir envie de faire du tri dans vos affaires surtout. Une mise au clair pourrait vous faire beaucoup de bien. Les Scorpions, votre esprit d'analyse est particulièrement aiguisé aujourd'hui. Vous pourriez repérer un détail que tout le monde avait oublié. Sagittaire, vous êtes le signe fuego du jour. Votre bonne humeur est contagieuse et vous avez envie de profiter pleinement de cette fin de semaine. Impossible de vous freiner. Capricorne, une idée pour les vacances, un projet personnel ou une envie de changement pourrait commencer à prendre forme. Laissez mûrir cette inspiration. Amis Verseau, vous êtes le signe amoureux du jour. Un échange complice ou une attention inattendue pourrait réchauffer votre cœur. Les Poissons, vous êtes le signe star du jour. Votre créativité, votre sensibilité et votre intuition attirent les regards. Faites-vous confiance, vous êtes sur la bonne voie. Et enfin, mon conseil astro fuego d'aujourd'hui, ne remettez pas à demain un appel, un message ou un projet qui vous tient à cœur. La suite du programme, c'est avec Will.i.am et Tabou. On s'écoute East LA, juste après Romeo Santos et Prince Royce. Aïe, San Miguel, c'est tout de suite sur Fuego.

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1: Et bon vendredi à l'écoute de Radio Fuego. Amis parisiens, vous nous écoutez à Paris grâce au DAB+. Et bien sur le compte Instagram de Sortir à Paris, j'ai trouvé quelque chose qui va vous plaire. Faire du sport tout en visitant les monuments parisiens, c'est possible. Et ça donne une autre dimension au sport, écoutez.
2: Et si tu faisais du sport tout en visitant les monuments de Paris? De nombreux châteaux et sites historiques ouvrent leurs portes pour te permettre de bouger tout en découvrant leur histoire. Par exemple, au Palais Royal, la section de gymnastique des sapeurs-pompiers de Paris te propose une démonstration impressionnante dans la cour d'honneur. À la conciergerie, tu peux t'initier à l'escrime. Ou encore, au château de Maison Lafitte, on plonge au cœur du 18e siècle en découvrant et en pratiquant les danses de l'époque. Mais attention, certaines activités sportives sont à réserver en avance pour être sûr d'y accéder.
1: Visiter Paris différemment, ça, c'est totalement fuego, on adore. Dans un instant, au Fun Back débarque avec Pour To The Floor, juste après Becky J et Bad Bunny. On s'écoute Mayores sur Fuego.

0: Excellent vendredi à l'écoute de Radio Fuego. C'est le moment de retrouver votre Top and Trend. Le Top and Trend, c'est le classement que je vous fais chaque vendredi. Et là, à l'approche des vacances scolaires, c'est dans une semaine, jour pour jour. Les parents sont ravis. Peut-être que vous réfléchissez à vos destinations de vacances. Eh bien, j'ai pour vous le top 5 des plus belles destinations de l'été. En numéro 5, le Mexique. Plage de rêve, ambiance festive, cuisine incroyable et culture fascinante entre Cancun, Tulum et la Riviera Maya. C'est difficile de pas tomber amoureux. En numéro 4, la Croatie. Encore un peu moins fréquentée que certaines destinations stars, donc c'est plutôt pas mal. Les eaux cristallines, des villages charmants et des îles magnifiques. Un vrai coup de cœur pour les amoureux de nature et de soleil. En numéro 3, le Portugal. Lisbonne, ma ville coup de cœur. Porto ou encore l'Algarve. Direction le Portugal qui séduit par son ambiance détendue, ses paysages magnifiques et surtout sa gastronomie. En numéro 2, je vous envoie au Baléares, Majorque, Minorque ou encore Ibiza. On y trouve autant de plages paradisiaques que d'ambiance festive. C'est la destination idéale pour ceux qui veulent du soleil, de la mer et un peu de fiesta. Et enfin, en numéro 1, direction la Grèce. Entre les maisons blanches, les eaux turquoises et les couchers de soleil incroyables, la Grèce reste une valeur sûre. Santorin, Mykonos, Paros, chaque île a sa personnalité. Franchement, c'est le spot parfait pour alterner farniente, balade, baignade et photos pour les réseaux sociaux. On adore. Alors dites-moi, où est-ce que vous allez vous cet été? J'ai trop envie de savoir. Et pas de vacances pour le Fuego Shot. Trois titres latinos qui s'enchaînent pour terminer l'heure sans interruption. C'est uniquement sur Radio Fuego. Ça démarre avec J Balvin, Ryan Castro et DJ Snake. On s'écoute tantôt.
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7h, bienvenue sur Fuego. Je vous accompagne jusqu'à 10h, c'est Mam, vous êtes en plein cœur de la Fuego. Bienvenue, on s'écoute DJ Goja tout de suite avec Michiko.

0: Place à votre météo de ce vendredi 26 juin avec la fournaise qui s'installe. La semaine se termine comme elle a commencé. Paris 23 degrés ce matin, 37 cet après-midi. Le thermomètre s'envole cet après-midi avec une ambiance de plomb. Du côté de Lyon, comptez 25 ce matin, 39 cet après-midi. Vraiment, c'est le record mensuel qui est menacé puisqu'à Lyon, il va faire très très chaud. Hydratez-vous, restez au frais. Si vous êtes à Lille, comptez 21 au réveil, 34 au meilleur de la journée. C'est la chaleur extrême et suffocante, même tout au nord de la France. Amis bordelais, chez vous, il fera 22 ce matin, 35 cet après-midi. C'est le plein été torride du côté de Bordeaux. On va faire un tour du coup à Bruxelles où vous nous écoutez en DAB+. En DAB+, et vous êtes nombreux à nous rejoindre. À Bruxelles, on maintient un temps très lourd et sec avec le thermomètre qui grimpera jusqu'à 29 degrés. À Genève, vous êtes aussi présent en DAB+. Bienvenue à vous. Surchauffe maximale autour du lac Léman puisqu'il fera 34 aujourd'hui au meilleur de la journée. Alors partons au Mexique, à Mexicali. Alors là, accrochez-vous, 30 degrés déjà ce matin, 47 cet après-midi. C'est énorme. Alors du coup, quand il fait chaud comme ça, les petits commerces et les habitants qui possèdent une climatisation laissent leurs portes grandes ouvertes et installent de grandes jarres d'eau glacée en terre cuite sur le pas de leurs portes pour les passants. On adore ce genre de solidarité. Revenons en France avec la ville, je dirais même les villes les plus fuego, puisqu'on attend 40 degrés aujourd'hui à Avignon ou encore à Mulhouse. J'ai pour vous Cardi B en featuring avec Bad Bunny et J Balvin. On s'écoute I Like It juste après Manuel Turizo et Capo. On s'écoute tout de suite Kepesao sur Fuego.
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1: Excellent vendredi à l'écoute de Radio Fuego, direction nos réseaux sociaux. 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Comme si vous étiez un peu à côté de moi là, dans les studios, le ventilo, vous et Radio Fuego. Jelly Salto débarque avec Jamaican Bam Bam juste après le duo J Balvin et Westcol.

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2: Très bon début de journée à l'écoute de Radio Fuego et bonne fin de semaine. 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
2: 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La suite du programme, c'est avec Tyler. On va écouter Water, juste après Romeo Santos et Prince Royce. C'est Dardo sur Fuego.
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1: Bientôt 7h30 sur Radio Fuego. Et dans le Fuego Comedy Club, Fabio Alibrio s'invite ce matin pour nous parler de la télé, les écrans, les enfants. Est-ce que vous êtes team sans écran ou est-ce que vous êtes team, on est des bons parents, mais à un moment donné, on lâche un peu, on va craquer. Bah lui, il fait partie de cette team-là, écoutez.
2: Vous aussi, vous êtes de la team pas d'écran pour les enfants avant 3 ans? Ma femme, c'est ce qu'elle m'a dit. Pas d'écran pour le petit. Sauf qu'un petit, ça gueule, hein, les amis. Là, elle a craqué. La semaine passée, elle l'a mis devant Choupi. Et le petit, il s'en foutait complet. Elle m'a dit, tu vois, il s'en fout de la télévision. Non, il s'en fout de Choupi. Parce qu'il est déjà à la saison 4 de Breaking Bad avec papa. Il s'en fout de Choupi. Elle m'a dit, quitte à ce qu'il regarde la télé, autant que ce soit éducatif. Breaking Bad, c'est pas éducatif. Il va devenir chimiste. Tu vas rien comprendre, ma chérie.
1: Bon, c'est une façon de voir les choses, hein. Mais j'avoue, parfois, la télé, elle nous sauve. Avec modération. Contrairement à Radio Fuego, que vous pouvez écouter à fond sans aucun souci. Le meilleur du son latino, dance et urbain, c'est ici. Josh Pavaz se prépare avec Like a Prayer, juste après une artiste 100% Radio Fuego, Avril Delmar. On s'écoute tout de suite, bye.
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votre Frigoscope de ce vendredi 26 juin, c'est l'anniversaire d'Ariana Grande. Bon anniversaire et bon anniversaire à vous. Les béliers, vous pourriez avoir envie de régler une bonne fois pour toutes une situation qui traîne depuis trop longtemps. Votre franchise sera un atout. Taureau, vous avez envie de plaisir ou d'évasion qui pourrait se faire sentir. Commencez à penser au week-end, il pourrait vous réserver quelques bons moments. Les Gémeaux, une rencontre, un message ou même une publication sur les réseaux pourrait attirer votre attention. Gardez l'œil ouvert. Cancer, vous pourriez ressentir le besoin de ralentir le rythme et de prendre davantage soin de vous. Écoutez votre corps, il a peut-être quelque chose à vous dire. Amis Lion, une personne pourrait compter sur vous aujourd'hui. Votre présence et votre soutien seront particulièrement appréciés. Les Vierges, vous êtes le signe chance du jour. Une situation qui semblait compliquée pourrait finalement tourner en votre faveur. Comme quoi, il suffit parfois d'attendre le bon moment. Balance, vous pourriez avoir envie de faire du tri dans vos affaires surtout. Une mise au clair pourrait vous faire beaucoup de bien. Les Scorpions, votre esprit d'analyse est particulièrement aiguisé aujourd'hui. Vous pourriez repérer un détail que tout le monde avait oublié. Sagittaire, vous êtes le signe fuego du jour. Votre bonne humeur est contagieuse et vous avez envie de profiter pleinement de cette fin de semaine. Impossible de vous freiner. Capricorne, une idée pour les vacances, un projet personnel ou une envie de changement pourrait commencer à prendre forme. Laissez mûrir cette inspiration. Ami Verseau, vous êtes le signe amoureux du jour. Un échange complice ou une attention inattendue pourrait réchauffer votre cœur. Les Poissons, vous êtes le signe star du jour. Votre créativité, votre sensibilité et votre intuition attirent les regards. Faites-vous confiance, vous êtes sur la bonne voie. Et enfin, mon conseil astro fuego d'aujourd'hui, ne remettez pas à demain un appel, un message ou un projet qui vous tient à cœur. Le classique fuego, c'est les Destiny Child qui débarquent avec Jumping Jumping juste après MC Menor JP. On s'écoute tout de suite Menina de Vermelo. Bienvenue sur Fuego.

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1: Bon début de journée, j'ai à l'écoute de Radio Fuego. Peut-être que vous êtes en train de prendre votre petit déjeuner, en train de manger un fruit. Stop, arrêtez tout. Anissa de Brooklyn Fit nous explique pourquoi, écoutez.
2: Hello Radio Fuego, hello mam, j'espère que vous allez bien. Dites-moi, est-ce que le fruit le matin, parce que celle-ci, c'est quelque chose qui vous parle? Et oui, je dis ça parce que je le vois tous les jours avec les personnes qui viennent me voir pour un coaching. Elles pensent bien faire, elles prennent un fruit le matin et elles finissent par un méga coup de barre à 10h. Pourquoi ? Parce que tout simplement, le fruit le matin, ou encore pire, seul à jeun, ça fait monter puis chuter votre glycémie. Alors j'ai quelques petits conseils pour vous. Conseil number one, évitez le fruit le matin, ou en tout cas, évitez de le prendre tout seul. Conseil number two, vous allez donc l'associer à du bon gras ou à des protéines comme un fromage blanc, une omelette. Ça permettra de limiter la casse. Et conseil number three, gardez votre fruit pour la collation de 16 ou 17 heures. Et oui, le problème, c'est pas le fruit. Et on le sait, ça contient des vitamines, des minéraux, des fibres. Mais ça contient aussi du sucre. Donc très important, le timing. Retrouvez-moi tous les jours sur les réseaux sociaux Brooklyn Fit for Life. Et on se retrouve très vite sur Radio Fuego.
1: Merci Anissa, je vous cale Farruko, Greasy et Steve Aoki. On va écouter Yapak juste après Serena Brancale et Anne Mio Paez. Et c'est tout de suite sur Fuego.

0: Vendredi, à l'écoute de Radio Fuego, c'est le moment de retrouver votre Top and Trend. Le Top and Trend, c'est le classement que je vous fais chaque vendredi. Et là, à l'approche des vacances scolaires, c'est dans une semaine, jour pour jour. Les parents sont ravis. Peut-être que vous réfléchissez à vos destinations de vacances. Eh bien, j'ai pour vous le top 5 des plus belles destinations de l'été. En numéro 5, le Mexique. Plage de rêve, ambiance festive, cuisine incroyable et culture fascinante entre Cancun, Tulum et la Riviera Maya. C'est difficile de pas tomber amoureux. En numéro 4, la Croatie. Encore un peu moins fréquentée que certaines destinations stars, donc c'est plutôt pas mal. Les eaux cristallines, des villages charmants et des îles magnifiques. Un vrai coup de cœur pour les amoureux de nature et de soleil. En numéro 3, le Portugal. Lisbonne, ma ville coup de cœur. Porto ou encore l'Algarve. Direction le Portugal qui séduit par son ambiance détendue, ses paysages magnifiques et surtout sa gastronomie. En numéro 2, je vous envoie au Baléares, Majorque, Minorque ou encore Ibiza. On y trouve autant de plages paradisiaques que d'ambiance festive. C'est la destination idéale pour ceux qui veulent du soleil, de la mer et un peu de fiesta. Et enfin, numéro 1, direction la Grèce. Entre les Maisons Blanches, les eaux turquoise et les couchers de soleil incroyables, la Grèce reste une valeur sûre. Santorin, Mykonos, Paros, chaque île a sa personnalité. Franchement, c'est le spot parfait pour alterner farniente, balade, baignade et photos pour les réseaux sociaux. On adore. Dites-moi, où est-ce que vous allez vous cet été? J'ai trop envie de savoir. Et pas de vacances pour le Fuego Shot. Trois titres latinos qui s'enchaînent pour terminer l'heure sans interruption. C'est uniquement sur Radio Fuego. On commence avec Pedro Sampaio, MC Menoka et Melody, c'est Jet.
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déjà 8h. Bienvenue sur Fuego. Trop ravi de vous accompagner ici sur Radio Fuego avec notre coup de cœur. Vous allez l'entendre hein, sur Fuego. DJ Goja avec Michiko. Montez le son.

place à votre météo de ce vendredi 26 juin avec la fournaise qui s'installe. La semaine se termine comme elle a commencé. Paris 23 degrés ce matin, 37 cet après-midi. Le thermomètre s'envole cet après-midi avec une ambiance de plomb. Du côté de Lyon, comptez 25 ce matin, 39 cet après-midi. Vraiment, c'est le record mensuel qui est menacé puisqu'à Lyon, il va faire très très chaud. Hydratez-vous, restez au frais. Si vous êtes à Lille, comptez 21 au réveil, 34 au meilleur de la journée. C'est la chaleur extrême et suffocante, même tout au nord de la France. Amis bordelais, chez vous, il fera 22 ce matin, 35 cet après-midi. C'est le plein été torride du côté de Bordeaux. On va faire un tour du coup à Bruxelles où vous nous écoutez en DAB+. En DAB+, et vous êtes nombreux à nous rejoindre. À Bruxelles, on maintient un temps très lourd et sec avec le thermomètre qui grimpera jusqu'à 29 degrés. À Genève, vous êtes aussi présent en DAB+. Bienvenue à vous. Surchauffe maximale autour du lac Léman puisqu'il fera 34 aujourd'hui au meilleur de la journée. Alors partons au Mexique, à Mexicali. Alors là, accrochez-vous, 30 degrés déjà ce matin, 47 cet après-midi, c'est énorme. Alors du coup, quand il fait chaud comme ça, les petits commerces et les habitants qui possèdent une climatisation laissent leurs portes grandes ouvertes et installent de grandes jarres d'eau glacée en terre cuite sur le pas de leurs portes pour les passants. On adore ce genre de solidarité. Revenons en France avec la ville, je dirais même les villes les plus fuego, puisqu'on attend 40 degrés aujourd'hui à Avignon ou encore à Mulhouse. Docteur Yaro débarque avec Confirmé, juste après Archangel et Sèche. C'est Sigues Con A sur Radio Fuego. 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
2: Très bon début de journée à l'écoute de Radio Fuego et bonne fin de semaine. 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
2: 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Montez le son pour Bébé Rexha et Faceless, New Religion. Ça arrive juste après Daddy Yankee sur Radio Fuego.
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1: Excellent début de journée à l'écoute de Radio Fuego. 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Le classique Fuego, c'est Drake qui débarque avec One Dance. Juste après Ryan Castro, Capo et Gangsta, on s'écoute la Villa.
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1: Bientôt 8h30 sur Fuego. Et dans le Fuego Comedy Club, Fabio Alibrio s'invite ce matin pour nous parler de la télé, les écrans, les enfants. Est-ce que vous êtes team sans écran ou est-ce que vous êtes team, on est des bons parents, mais à un moment donné, on lâche un peu, on va craquer. Bah lui, il fait partie de cette team-là, écoutez.
2: Vous aussi, vous êtes de la team pas d'écran pour les enfants avant 3 ans? Ma femme, c'est ce qu'elle m'a dit. Pas d'écran pour le petit. Sauf qu'un petit, ça gueule, hein, les amis. Là, elle a craqué. La semaine passée, elle l'a mis devant Choupi. Et le petit, il s'en foutait complet. Elle m'a dit, tu vois, il s'en fout de la télévision. Non, il s'en fout de Choupi. Parce qu'il est déjà à la saison 4 de Breaking Bad avec papa. Il s'en fout de Choupi. Elle m'a dit, quitte à ce qu'il regarde la télé, autant que ce soit éducatif. Breaking Bad, c'est pas éducatif. Il va devenir chimiste. Tu vas rien comprendre, ma chérie.
1: Bon, c'est une façon de voir les choses, hein. Mais j'avoue, parfois, la télé, elle nous sauve. Avec modération. Contrairement à Radio Fuego, que vous pouvez écouter à fond sans aucun souci. 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Lola Noventa Fuego, c'est Gala, Freed from Desire. Montez le son à fond. Ce sera juste après Quevedo et Elvis Crespo. On s'écoute One Dance.
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À votre frigoscope de ce vendredi 26 juin, c'est l'anniversaire d'Ariana Grande. Bon anniversaire et bon anniversaire à vous, les béliers. Vous pourriez avoir envie de régler une bonne fois pour toutes une situation qui traîne depuis trop longtemps. Votre franchise sera un atout. Taureau, vous avez envie de plaisir ou d'évasion qui pourrait se faire sentir. Commencez à penser au week-end, il pourrait vous réserver quelques bons moments. Les gémeaux, une rencontre, un message ou même une publication sur les réseaux pourrait attirer votre attention. Gardez l'œil ouvert. Cancer, vous pourriez ressentir le besoin de ralentir le rythme et de prendre davantage soin de vous. Écoutez votre corps, il a peut-être quelque chose à vous dire. Amis Lion, une personne pourrait compter sur vous aujourd'hui. Votre présence et votre soutien seront particulièrement appréciés. Les Vierges, vous êtes le signe chance du jour. Une situation qui semblait compliquée pourrait finalement tourner en votre faveur. Comme quoi, il suffit parfois d'attendre le bon moment. Balance, vous pourriez avoir envie de faire du tri dans vos affaires surtout. Une mise au clair pourrait vous faire beaucoup de bien. Les Scorpions, votre esprit d'analyse est particulièrement aiguisé aujourd'hui. Vous pourriez repérer un détail que tout le monde avait oublié. Sagittaire, vous êtes le signe fuego du jour. Votre bonne humeur est contagieuse et vous avez envie de profiter pleinement de cette fin de semaine. Impossible de vous freiner. Capricorne, une idée pour les vacances, un projet personnel ou une envie de changement pourrait commencer à prendre forme. Laissez mûrir cette inspiration. Amis Verseau, vous êtes le signe amoureux du jour. Un échange complice ou une attention inattendue pourrait réchauffer votre cœur. Les Poissons, vous êtes le signe star du jour. Votre créativité, votre sensibilité et votre intuition attirent les regards. Faites-vous confiance, vous êtes sur la bonne voie. Et enfin, mon conseil astro fuego d'aujourd'hui, ne remettez pas à demain un appel, un message ou un projet qui vous tient à cœur. This is et Théodora, ils sont prêts. On écoutera Mélodrama juste après Samurai J, Daira et Vito Salamenka, c'est O Session sur Fuego.

0: Vendredi à l'écoute de Radio Fuego, amis parisiens, vous nous écoutez à Paris grâce au DAB+, et bien sur le compte Instagram de Sortir à Paris, j'ai trouvé quelque chose qui va vous plaire. Faire du sport tout en visitant les monuments parisiens, c'est possible et ça donne une autre dimension au sport, écoutez.
1: Et si tu faisais du sport tout en visitant les monuments de Paris? De nombreux châteaux et sites historiques ouvrent leurs portes pour te permettre de bouger tout en découvrant leur histoire. Par exemple, au Palais Royal, la section de gymnastique des sapeurs-pompiers de Paris te propose une démonstration impressionnante dans la cour d'honneur. À la conciergerie, tu peux t'initier à l'escrime. Ou encore, au château de Maison Lafitte, on plonge au cœur du 18e siècle en découvrant et en pratiquant les danses de l'époque. Mais attention, certaines activités sportives sont à réserver en avance pour être sûr d'y accéder.
0: Visiter Paris différemment, ça, c'est totalement fuego, on adore. Allez, j'ai pour vous Nathan Daves, on va écouter 21 Reasons juste après Naïka, c'est One Track Mind sur Radio Fuego.
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2: Excellent vendredi à l'écoute de Radio Fuego. C'est le moment de retrouver votre Top and Trend. Le Top and Trend, c'est le classement que je vous fais chaque vendredi. Et là, à l'approche des vacances scolaires, c'est dans une semaine, jour pour jour. Les parents sont ravis. Peut-être que vous réfléchissez à vos destinations de vacances. Eh bien, j'ai pour vous le top 5 des plus belles destinations de l'été. En numéro 5, le Mexique. Plage de rêve, ambiance festive, cuisine incroyable et culture fascinante entre Cancun, Tulum et la Riviera Maya. C'est difficile de pas tomber amoureux. En numéro 4, la Croatie. Encore un peu moins fréquentée que certaines destinations stars, donc c'est plutôt pas mal. Les eaux cristallines, des villages charmants et des îles magnifiques. Un vrai coup de cœur pour les amoureux de nature et de soleil. En numéro 3, le Portugal. Lisbonne, ma ville coup de cœur. Porto ou encore l'Algarve. Direction le Portugal qui séduit par son ambiance détendue, ses paysages magnifiques et surtout sa gastronomie. En numéro 2, je vous envoie au Baléares, Majorque, Minorque ou encore Ibiza. On y trouve autant de plages paradisiaques que d'ambiance festive. C'est la destination idéale pour ceux qui veulent du soleil, de la mer et un peu de fiesta. Et enfin, en numéro 1, direction la Grèce. Entre les Maisons Blanches, les eaux turquoises et les couchers de soleil incroyables, la Grèce reste une valeur sûre. Santorin, Mykonos, Paros, chaque île a sa personnalité. Franchement, c'est le spot parfait pour alterner farniente, balade, baignade et photos pour les réseaux sociaux. On adore. Alors dites-moi, où est-ce que vous allez vous cet été? J'ai trop envie de savoir. Et pas de vacances pour le Fuego Shot. Trois titres latinos qui s'enchaînent pour terminer l'heure sans interruption. C'est uniquement sur Radio Fuego. Ça démarre avec My Towers tout de suite. On s'écoute Lala sur Fuego.
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Il est 9h sur Radio Fuego, bienvenue. On démarre cette nouvelle heure avec notre coup de cœur du moment. DJ Goja, Jason Derulo et Mélodie. On s'écoute Michiko, bienvenue.

Place à votre météo de ce vendredi 26 juin avec la fournaise qui s'installe. La semaine se termine comme elle a commencé. Paris 23 degrés ce matin, 37 cet après-midi. Le thermomètre s'envole cet après-midi avec une ambiance de plomb. Du côté de Lyon, comptez 25 ce matin, 39 cet après-midi. Vraiment, c'est le record mensuel qui est menacé puisqu'à Lyon, il va faire très très chaud. Hydratez-vous, restez au frais. Si vous êtes à Lille, comptez 21 au réveil, 34 au meilleur de la journée. C'est la chaleur extrême et suffocante, même tout au nord de la France. Amis bordelais, chez vous, il fera 22 ce matin, 35 cet après-midi. C'est le plein été torride du côté de Bordeaux. On va faire un tour du coup à Bruxelles où vous nous écoutez en DAB+. En DAB+, et vous êtes nombreux à nous rejoindre. À Bruxelles, on maintient un temps très lourd et sec avec le thermomètre qui grimpera jusqu'à 29 degrés. À Genève, vous êtes aussi présent en DAB+. Bienvenue à vous. Surchauffe maximale autour du lac Léman puisqu'il fera 34 aujourd'hui au meilleur de la journée. Alors partons au Mexique, à Mexicali. Alors là, accrochez-vous, 30 degrés déjà ce matin, 47 cet après-midi. C'est énorme. Alors du coup, quand il fait chaud comme ça, les petits commerces et les habitants qui possèdent une climatisation laissent leurs portes grandes ouvertes et installent de grandes jarres d'eau glacée en terre cuite sur le pas de leurs portes pour les passants. On adore ce genre de solidarité. Revenons en France avec la ville, je dirais même les villes les plus fuego, puisqu'on attend 40 degrés aujourd'hui à Avignon ou encore à Mulhouse. French Montana et Max B, c'est la suite du programme Ever Since You Left Me. Ça arrive juste après Enrique Iglesias et Bailando sur Radio Fuego.

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1: Excellent vendredi à l'écoute de Radio Fuego, direction nos réseaux sociaux. 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Comme si vous étiez un peu à côté de moi là, dans les studios, le ventilo, vous et Radio Fuego. Montez le son pour Willy William. On va s'écouter Comment ça va juste après Pedro Sampaio et El.

0: dédicaces, elles sont ici sur Radio Fuego. Ça va tomber ce matin et également chez Ethan cet après-midi. Alors restez à l'écoute de Radio Fuego. 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J'ai pour vous Peso Pluma avec La Patrulla, juste après Shakira et Burna Boy. C'est Die Die, bienvenue sur Fuego.
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1: Bientôt 9h30 sur Radio Fuego. Et dans le Fuego Comedy Club, Fabio Alibrio s'invite ce matin pour nous parler de la télé, les écrans, les enfants. Est-ce que vous êtes team sans écran ou est-ce que vous êtes team, on est des bons parents, mais à un moment donné, on lâche un peu, on va craquer. Bah lui, il fait partie de cette team-là, écoutez.
2: Vous aussi, vous êtes de la team pas d'écran pour les enfants avant 3 ans? Ma femme, c'est ce qu'elle m'a dit. Pas d'écran pour le petit. Sauf qu'un petit, ça gueule, hein, les amis. Là, elle a craqué. La semaine passée, elle l'a mis devant Tchoupi. Et le petit, il s'en foutait complet. Elle m'a dit, tu vois, il s'en fout de la télévision. Non, il s'en fout de Tchoupi. Parce qu'il est déjà à la saison 4 de Breaking Bad avec papa. Il s'en fout de Tchoupi. Elle m'a dit, quitte à ce qu'il regarde la télé, autant que ce soit éducatif. Breaking Bad, c'est pas éducatif. Il va devenir chimiste. Tu vas rien comprendre, ma chérie.
1: Bon, c'est une façon de voir les choses, hein. Mais j'avoue, parfois, la télé, elle nous sauve. Avec modération. Contrairement à Radio Fuego, vous pouvez écouter à fond sans aucun souci. 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Montez le son pour Off and Back. On s'écoute tout de suite Fort to the Floor sur Radio Fuego.
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0: place à votre frigoscope de ce vendredi 26 juin. C'est l'anniversaire d'Ariana Grande. Bon anniversaire et bon anniversaire à vous. Les béliers, vous pourriez avoir envie de régler une bonne fois pour toutes une situation qui traîne depuis trop longtemps. Votre franchise sera un atout. Taureau, vous avez envie de plaisir ou d'évasion qui pourrait se faire sentir. Commencez à penser au week-end. Il pourrait vous réserver quelques bons moments. Les gémeaux, une rencontre, un message ou même une publication sur les réseaux pourrait attirer votre attention. Gardez l'œil ouvert. Cancer, vous pourriez ressentir le besoin de ralentir le rythme et de prendre davantage soin de vous. Écoutez votre corps, il a peut-être quelque chose à vous dire. Amis Lion, une personne pourrait compter sur vous aujourd'hui. Votre présence et votre soutien seront particulièrement appréciés. Les Vierges, vous êtes le signe chance du jour. Une situation qui semblait compliquée pourrait finalement tourner en votre faveur. Comme quoi, il suffit parfois d'attendre le bon moment. Balance, vous pourriez avoir envie de faire du tri dans vos affaires surtout. Une mise au clair pourrait vous faire beaucoup de bien. Les Scorpions, votre esprit d'analyse est particulièrement aiguisé aujourd'hui. Vous pourriez repérer un détail que tout le monde avait oublié. Sagittaire, vous êtes le signe fuego du jour. Votre bonne humeur est contagieuse et vous avez envie de profiter pleinement de cette fin de semaine. Impossible de vous freiner. Capricorne, une idée pour les vacances, un projet personnel ou une envie de changement pourrait commencer à prendre forme. Laissez mûrir cette inspiration. Ami Verseau, vous êtes le signe amoureux du jour. Un échange complice ou une attention inattendue pourrait réchauffer votre cœur. Les Poissons, vous êtes le signe star du jour. Votre créativité, votre sensibilité et votre intuition attirent les regards. Faites-vous confiance, vous êtes sur la bonne voie. Et enfin, mon conseil astro fuego d'aujourd'hui, ne remettez pas à demain un appel, un message ou un projet qui vous tient à cœur. C'est le moment de monter le son et d'aller faire un tour à Barcelone avec notre Barcelona Shot et notre DJ barcelonais Hector Ortega. Montez le son, c'est tout de suite sur Fuego.
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7: Bon début de journée, j'ai à l'écoute de Radio Fuego. Peut-être que vous êtes en train de prendre votre petit déjeuner, en train de manger un fruit. Stop, arrêtez tout. Anissa de Brooklyn Fit nous explique pourquoi, écoutez.
8: Hello Radio Fuego, hello mam, j'espère que vous allez bien. Dites-moi, est-ce que le fruit le matin, parce que celle-ci, c'est quelque chose qui vous parle? Et oui, je dis ça parce que je le vois tous les jours avec les personnes qui viennent me voir pour un coaching. Elles pensent bien faire, elles prennent un fruit le matin et elles finissent par un méga coup de barre à 10h. Pourquoi? Parce que tout simplement, le fruit le matin, ou encore pire, seul à jeun, ça fait monter puis chuter votre glycémie. Alors j'ai quelques petits conseils pour vous. Conseil number one, évitez le fruit le matin, ou en tout cas, évitez de le prendre tout seul. Conseil number two, vous allez donc l'associer à du bon gras ou à des protéines comme un fromage blanc, une omelette. Ça permettra de limiter la casse. Et conseil number three, gardez votre fruit pour la collation de 16h. Et oui, le problème, c'est pas le fruit, et on le sait, ça contient des vitamines, des minéraux, des fibres, mais ça contient aussi du sucre. Donc très important, le timing. Retrouvez-moi tous les jours sur les réseaux sociaux Brooklyn Fit for Life, et on se retrouve très vite sur Radio Fuego.
7: Merci Anissa, c'est Manuel Turizo qui débarque, le classique Fuego. On va écouter la bachata juste après Dr Yaro et Achiki. Montez le son, vous êtes sur Fuego.
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2: Oui, allô.
3: Oui, bonjour, c'est Mam de Radio Fuego.
2: Ah, bonjour.
3: Bonjour, Églantine.
2: Oui, c'est ça.
3: Je suis désolée, hein, j'ai un petit peu insisté pour te joindre parce que bon, non, t'imagines bien que c'est le feu en ce vendredi, c'est le cas de le dire sur Fuego.
2: Ouais.
3: Comment ça va, Églantine?
2: Bah, ça va super, il fait chaud,
3: faut s'hydrater. J'espère que tu souffres pas trop de la chaleur et que t'es prête à monter encore d'un cran au niveau caliente, hein.
2: Oui, ça va. En plus, j'ai la clim au travail, donc je suis pas à plaindre.
3: Allez, tu fais quoi dans la vie, Églantine?
2: Je travaille en cabinet d'avocat.
3: Ah, très bien. Donc, si on a des petits soucis avec la justice, je peux faire appel à toi?
2: C'est ça.
3: On va éviter. Bon, Églantine, bon, vu que tu bosses, je veux pas non plus trop te déranger, mais on me dit quand même dans l'oreillette que tu as joué par SMS au Bad Bunny Bingo.
2: Oui, ça c'est.
3: Et pourquoi, en fait, Bad Bunny? Pourquoi?
2: J'ai même pas les mots. Je suis allée voir déjà Rosalia au mois d'avril. C'était incroyable.
3: Ouais.
2: Bah, moi, j'ai du son portugais, donc les origines latino, le reggaeton, tout ça, depuis toujours.
3: Okay.
2: C'est en moi. Je parle

0: devant Bad Bunny, et je le comprends. Et tu sais que Radio Frigo, c'est quand même la radio de Bad Bunny. On vous a fait plaisir depuis le début de la saison.
1: Oui, tout le temps en voiture.
0: C'est vrai, tu nous as découvert comment?
1: Bah en fait, moi avant j'écoutais Radio Capta, du coup c'est devenu Radio Frigo.
0: Donc t'es resté avec nous.
1: Je vous ai découvert comme ça.
0: Bon, et bah Églantine, je vais pas non plus trop faire durer le suspense, mais tu as tenté ta chance en envoyant par SMS Bunny au 7 10 71. Et aujourd'hui, c'est pas vendredi 13, c'est vendredi 26. Bah 13 et 13, regarde 26, double chance. Et Glantine, tu remportes tes places pour le concert à Paris de Bad Bunny. attends.
1: Ah là là, merci.
0: C'est énorme, non, pour commencer le week-end.
1: J'ai du mal à y croire, c'est pas une blague, hein.
0: Non, c'est pas

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2: 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Bad Bunny à Paris et Marseille.
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2: 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Partout, c'est le feu. Aya Nakamura et David Guetta au Stade de France.
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0: peut-être petit week-end sur les Alpes pour se rafraîchir. Les Pyrénées également, on pense à vous. Dites-nous où vous nous écoutez. Tiens d'ailleurs, WhatsApp 07 66 22 66 54, connecté dans plus de 40 villes de France, Suisse et Belgique, avec tous les numéros en latino, Dance et Urbain avec L2B. L2B qui sera aux Eurocaines de Belfort. Ce sera ce 3 juillet du Beau Monde également, puisqu'il y aura Ayana Kamura le 5 juillet également. Soul King et L2B, voici Tour du Monde sur Radio Fuego.
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1: Ici Radio Fuego, toutes les fins d'heure, c'est 100% latino. Là, on réveille son corps. Si on a envie de bouger la machine à café entre collègues, vous avez bien fait d'écouter Radio Fuego. On est là pour vous transporter direction le soleil avec le son 100% latino, un classique, qualité, une nouveauté. Évidemment, classique Daddy Yankee, l'un des piliers du reggaeton. Dura arrive avec Danny Six et PLE, belle rencontre avec Quevedo, s'appelle Yo et tout. C'est la suite de votre playlist ici dans le Fuego Shot, première radio latino dance urbaine. On continue à enchaîner maintenant. Belle fin de semaine avec Radio Fuego.
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Belgique, il y a eu des Espagnols aussi, des Italiens. C'était à la salle Fiducial Astaria à Lyon Décines pour le lancement officiel de Radio Fuego, sold out avec Samouraï DJ, première scène en France grâce à Radio Fuego, c'est le numéro 1 italien et il va se souvenir de vous toute sa vie. Samouraï DJ, on l'écoute avec Ossession et lui aussi était sur la scène de Viva Fuego Festival. Willy William, alors lui

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0: en plein cœur de Puro Fuego, dit Latino Dance Urban Non-Stop, c'était Willy William.
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0: Belle fin de semaine avec tous les numéros 1 Latino Dance Urban et alors les numéros 1 dans notre cœur pour ceux qui suivent un petit peu la Coupe du Monde de foot. La France, bien sûr, on soutient la France ce soir. Je suis sûr que là, vous êtes en train de vous envoyer des messages. Est-ce que tu fais ce soir? Voilà, est-ce que je viens? Est-ce que c'est moi qui ramène les pizzas? Ou est-ce que c'est toi qui ramène les pizzas? C'est peut-être le sujet de conversation de ce soir pour le match Norvège-France. Eh bien, vous me dites, tiens, votre pronostic sur WhatsApp 07 66 22 66 54. Vous pouvez m'inviter aussi, je peux ramener ma pizza, pas de problème. Allez, moi je ramène directement les hits chez vous avec que du numéro 1 de Weekend, Willy William et Shakira.
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0: Juste avant, voici Franck Lich et Que Black, c'est Génération Impolie.

vous donner du soleil, de la chaleur bien sûr, et l'envie de bouger. C'est ça Radio Fuego, avec tous les numéros en latino, dance urbain et toutes les fins d'heure. Le Fuego Shot, le Fuego Shot, c'est 100% latino. Écoutez, à l'intérieur je vous ai mis Karol G, je vous ai mis Romeo Santos et Prince Royce, et le son

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1: Et on passe la pause d'âge tous ensemble dans vos snacks, en voiture, en ce moment branché avec Radio Fuego à quelques heures du week-end qui fait bien. Salut à tous les étudiants, tous ceux qui passent le brevet en ce moment. C'était français, il me semble, pour ce matin. Dites-moi comment ça s'est passé pour vous. WhatsApp 07 66 22 66 54 07 66 22 66 54. C'est vrai que ça rappelle des lointains souvenirs, mais c'est toujours aussi stressant, hein, le brevet. Vous pouvez même lâcher votre vocal, on diffuse ici sur l'antenne. Première radio latino dance urbaine en France, c'est Belgique. On revient très vite avec Puro Fuego.

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2: 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Radio Fuego, première radio latino dance urbaine en France, Suisse et Belgique. C'est vendredi, la pause déj. Où que vous soyez, du côté, bah, je sais pas moi, de Montpellier, Bruxelles, Genève, ou à Lyon, à Paris. Voilà, vous savez que vous êtes connecté aussi avec les applications Radio Fuego. 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Dès que vous entendez le signal Bad Bunny Bingo, c'est ce qu'a fait quelqu'un avec moi sur l'antenne de Radio Fuego. Allô, qui est là? Bonjour. C'est comment?
3: Léa,
2: je t'annonce que tu pars voir la superstar Bad Bunny à Paris.
3: Merci à toute l'équipe et à tous mes collègues qui m'ont supporté pendant que j'ai joué. Oh là là, c'est incroyable.
2: Pourquoi qu'ils t'ont supporté?
3: Franchement, j'étais là au radio Viva Fuego Festival, c'était trop bien.
2: C'était trop bien.
3: Vous nous avez régalé. J'étais avec mon écharpe Bad Bunny, ça m'a porté chance. Voilà, bah, merci à toute l'équipe.
2: Eh bah, c'est pour toi. Eh bah, bravo.
3: Oh là là, c'est incroyable.
2: Tu vas aller voir la superstar Bad Bunny avec Emma.
3: Oh là là là.
2: Je te souhaite.
3: Merci beaucoup à toute l'équipe.
2: Eh ben merci à toi de nous écouter et merci à toi d'être venu aussi au Viva Fuego Festival là avec 3400 personnes, ambiance terrible. Dis-moi, tu fais du sport ou tu es dehors? Tu es où?
3: Je suis dehors. Je suis dehors, non. Je suis un peu ému, c'est pour ça.
2: Ah nous on aime bien faire plaisir, tu vois, c'est aussi ça Radio Fuego. Allez, je te laisse kiffer ta journée et annoncer ça à tes collègues de boulot, Emma.
3: Ouais, merci.
2: Tu viens, tu es au travail là ces derniers jours, après tu pars en week-end, c'est ça?
3: Oui, voilà, c'est ça, ouais.
2: Eh ben voilà, kiffe bien ton petit
3: donc
2: week-end.
3: Là, le week-end.

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faire entendre votre voix. Vous nous envoyez vos photos, vos vidéos, même messages vocaux sur le WhatsApp 07 66 22 66 54. On sait jamais, hein, s'il y en a qui n'ont pas encore décidé de là où vous allez peut-être aller en vacances, et bien c'est le moment de nous motiver à aller chez vous pour faire la fête. C'est quoi votre endroit préféré? WhatsApp donc 07 66 22 66 54. Avec la radio officielle de la fête et 100% latino comme toutes les fins d'heure, le Fuego Shot, un classique, a été une nouveauté. Et là, ça bouge très très fort. Quevedo révélé chez nous, Niborachoir avec le nouveau Lucenzo Limoncello que vous avez découvert

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0: Avec James Hype à l'instant et Ferrari sur Radio Fuego. Remix.
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0: 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Allez, le week-end pour certains déjà, là pour ceux qui ont passé des examens, certainement pour ce matin, c'est pour vous la toute dernière ligne droite avant les vacances d'été. 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C'est totalement gratuit, bien sûr, pour écouter que du bon son là.

0: jet ski sur Fuego.
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0: Écoute Bizarrap et Mike Towers avec BZRP Music Session, volume 42.

0: System pour l'instant et Candy Shop pour le classique Radio Fuego.
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0: Allez, ce soir on va direction Miami. Vous le savez qu'en écoutant Radio Fuego, on voyage. C'est ça qui est bon avec nous. Vous allez pouvoir découvrir tous les sons les plus joués du côté de Miami. Le top 5 la semaine dernière, c'était Ivan avec Iron, James Summit, Donny Oliver et puis Madonna avec Sabrina Carpenter. Bring Your Love, nouveau classement à retrouver ce soir à partir de 20h ici sur Radio Fuego. Nouveau Fuego Shot avec les températures qu'il fait. Eh ben écoutez, ça tombe bien, je vais vous en servir 3 shots. Latino, 100% latino, un classique, un été, une nouveauté, Daddy Yankee l'intérieur, Cactus Gava et Nico et Luis Fonsi, voici Cambiare.
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0: les photos, les vidéos, les interviews également sur radiofuego.fr. Est avec nous au Viva Fuego Festival. C'est Bianca Costa. Passe par chez moi, arrive dans Puro Fuego, Digit Latino. Dan Sirman, chez Non-Stop. Bianca Costa aux côtés de Willy William et Samurai J. J'ai aussi été au Viva Fuego Festival.
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0: Avec artiste Radio Fuego, l'instant c'était Rosalia.
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0: Bianca Costa est avec nous pour le Viva Fuego Festival à Salle Fili Salastaria à Lyon des Cygnes. C'était le 17 juin pour le lancement officiel de Radio Fuego. Photo à retrouver sur radiofuego.fr et nos réseaux sociaux. Bianca Costa, d'ailleurs, le Grimia Tour passera du côté de Aix-les-Bains. Ça sera l'Esplanade du Lac. C'est le 12 juillet, le 7 octobre à Nantes, au Ferrailleur. À Rennes, par exemple, aussi, à la Liberté, 17 octobre. Paris, au Trianon, le 23 octobre. Toutes les dates, vous les retrouvez sur ces réseaux sociaux. Bianca Costa continue d'arriver maintenant.

0: bientôt le week-end. Kiffez bien avec la première radio latino Dance Urban.
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0: Et bon shopping également. Profitez bien des soldes d'été en France, dans les boutiques branchées avec Radio Fuego. Du côté de la Belgique, il va falloir attendre le 1er juillet. France, Suisse, Belgique connectée sur la même longueur d'onde ensemble avec le Fuego Shot. Un classique, un hit et une nouveauté. C'est 100% latino à l'intérieur. Prince Royce, le numéro 1 latino artiste Radio Fuego. Bad Bunny. Et je démarre le Fuego Shot tout de suite. Avec un son bien sensuel, Ryan Castro.

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0: Qu'est-ce qu'il est bon ce morceau, toujours aussi bon, il sent bon la fête. C'est ça Radio Fuego de Buckethead.
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0: Ah, on l'entend tout de suite hein, que c'est bientôt le week-end et que ça sent la fête. La chaleur ici pour vous accompagner dans plus de 40 villes de France, Suisse et Belgique. Radio Fuego connecté avec vous partout tout le temps en téléchargeant l'application Radio Fuego. Bien sûr que vous nous dites également où vous allez partir en week-end. On est connecté ensemble sur le WhatsApp 07 66 22 66 54. 07 66 22 66 54. Alors qu'est-ce qu'on va faire ce soir? Certainement regarder le match Norvège face à la France. Allez, que le meilleur gagne. Voici Shakira, l'hymne de la Coupe du Monde de foot 2026 avec Burna Boy. Voici Die Die découvert en premier sur Fuego.
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0: Avec de la ghetto à l'instant et Mike Towers sur Radio Fuego.
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0: On pense à tous ceux qui vont travailler ce week-end avec Radio Fuego, bien évidemment. Salut à tous les DJ également de France, de Suisse et de Belgique. Alors vous savez de quoi je parle. Voilà, il y a forcément un son de Dr Yaro dans votre clé USB pour ambiancer, puisque forcément cet artiste urbain Radio Fuego, c'est l'un des artistes les plus joués dans tous les clubs, dans tous les festivals. Dr Yaro arrive dans Puro Fuego, dit Latino Dance Urban Machine non-stop, que je continue maintenant. Et juste derrière, il est avec nous dans la scène, sur la scène de Viva Fuego Festival mercredi dernier pour le lancement officiel de Radio Fuego. Il nous a retourné Lucenzo Limoncello, nouveauté.
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1: Allez, kiffez bien, direction Buena Onda et vos programmes en région à partir de 16h. Ici, c'est Radio Fuego. N'oubliez pas le top 40 Miami. Ce soir, nouveau classement du côté des sons les plus écoutés à Miami à partir de 20h. Là, c'est le Fuego Shot, 100% latino, un classique, a été une nouveauté. Quand vous entendez ça, vous êtes sur Radio Fuego, la radio du soleil, la radio de la fête. Shakira, Bélé, deux artistes Radio Fuego avec Algoto arrive. Une artiste également que l'on entend trop peu, mais c'est vraiment une superstar. Maria Becerra et Nonni arrive avec Rao Alejandro.
0: 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Depuis le premier jour, Radio Fuego vous ouvre les portes de l'impossible. Bad Bunny à Paris et Marseille.
2: Benito, c'est toi qui as gagné.
0: Manuel Turizo à Barcelone.
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0: The Weeknd à Nice.
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0: Rosalia à Lyon.
3: Rosalia.
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1: Remix Radio Fuego là de Jason Derulo, Take Your Dancing, et le remix de Rehab. C'est bon ça, hein. Voilà ce qu'est Radio Fuego, les amis. On est déjà dans l'ambiance là du week-end. Du son latino, de la dance, de l'urban, partout en France, en Suisse, en Belgique. Vous êtes avec nous, avec le DAB+, et même dans le monde. L'application est dispo depuis plusieurs semaines maintenant. Une appli que vous pouvez aller récupérer sur App Store, sur Google Play, pour nous écouter avec la même qualité que le DAB+ numérique, comme à Miami, les amis. Tiens, venez me dire d'ailleurs où vous nous écoutez. Je vais vous rappeler notre numéro WhatsApp. Il y a longtemps que je ne vous l'ai pas donné. 07 66 22 66 54. 07 66 22 66 54. 10 titres à la suite, là, sans coupure pub arrive sur Radio Fuego avec Romeo Santos et Prince Royce au départ.
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0: sauf pour Radio Fuego. On a géré l'hôtel, le transport. Encore une fois, cadeau de ouf. Et encore une fois, on a voulu vous prouver que Radio Fuego, c'était la radio de Bad Bunny. On en a fait tomber un bon paquet de places, hein, que ce soit pour Marseille ou pour Paris. Radio Fuego, au cœur de 10 titres à la suite, sans coupure pub. Pedro Sampaio arrive juste derrière. Théodora, maintenant sur Radio Fuego.
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1: Ouais, et avec le chéri de Rihanna à sa proquille, à l'instant sur Radio Fuego qui clôture 10 titres à la suite, là sans coupure pub, pure au Fuego, ça revient très vite sur Radio Fuego. Alors est-ce que vous allez croiser Rihanna en France cet été? Voilà, parce qu'on rappelle qu'elle a quelques demeures. Alors il y en a une qu'elle a à Mougins, vous nous écoutez sur la Côte d'Azur avec le DAB+, hein, sur Radio Fuego. Si vous croisez Rihanna, franchement, vous nous le faites savoir. Hein. Je sais qu'il y a le Cannes Lions en ce moment, ils y étaient déjà allés au Cannes Lions, le festival de la publicité. Et puis encore mieux, je crois que c'est dans les Vosges qui sont intéressés à Colmar a une demeure aussi, donc Rihanna aime la France. Restez avec nous, il est à l'honneur toute la semaine. Bad Bunny pour la suite.
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1: Qu'est-ce que c'est bon, Bormin, Try For You, qui était avec nous pour le Viva Fuego Festival là, il y a quelques jours, Lourdes et Fiducia Lasteria, c'était un truc de ouf ce rendez-vous, et Bormin nous a fait un set juste incroyable. On en a encore rediscuté là, après il n'est pas prêt d'oublier ce moment. 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Vous montez le son, vous mettez Radio Fuego, c'est Fuego Night. Les amis, on va poursuivre avec le numéro 1 italien qui était avec nous aussi au Viva Fuego Festival pour la première fois sur scène en France, Samurai J.
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2: Au cœur de 10 titres à la suite, sans coupure pub en ce moment avec Pedro Capo à l'instant, hein, Puro Fuego, restez là. Docteur Yaro est à suivre. Dites donc, c'est assez fou, hein, ces températures qu'on a pu avoir cette semaine partout en France, en Suisse et en Belgique aussi, hein, c'est vraiment des températures records. Comment vous avez fait? Comment vous avez affronté la chaleur? J'ai vu qu'il y avait une vie nocturne qui s'était installée, c'est-à-dire que tout le monde sortait là le soir dans les parcs, limite certains et certaines vont pioncer dans les parcs là, hein. Venez me dire comment ça se passe chez vous, je vous attends sur le WhatsApp de la radio. Je rappelle le numéro 07 66 22 66 54, les amis partout en France, en Suisse et en Belgique, je vous attends. J'enchaîne avec Docteur Yaro sur Radio Fuego.
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1: Et que Black qui vient de clôturer 10 titres à la suite sans coupure, plus pur au Fuego qui revient très très vite. Et avant 18h, c'est 3 sons latinos à la suite, Fuego Shot. Et dans ces 3 sons latinos, 2 artistes qui seront à l'honneur la semaine prochaine. Bah ouais, leur concert à l'Accor Arena sont en approche. Romeo Santos, Prince Royce, réunis à l'Accor Arena, soirée bachata complètement ouf. Radio Fuego vous y invite, bien sûr, c'est fait. Mais on s'est dit, on va remettre ça. Donc soyez là dès lundi, on vous en dira beaucoup plus. Romeo Santos et Prince Royce qui arrivent dans un instant, les rois de la bachata. Ce sera après Ryan Castro avec Capo et Gangsta sur Radio Fuego. On attaque le Fuego Shot avec la ville à Radio Fuego. 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

avec nous au Viva Fuego Festival. C'était ouf parce qu'il nous a fait l'honneur de jouer en avant-première son prochain son. Il a même tourné des images là qui tournent en boucle sur ses réseaux. C'est celui-ci. Ah bah ça nous rappelle Hola Noventa, hein. Eh ouais, en exclu nous a présenté Summer is Magic. Oh là là. C'était au Viva Fuego Festival, une ambiance de dingue avec FDVM. Et on retiendra que la première fois qu'il l'a joué devant du public, c'était au Viva Fuego Festival. Et les images sont dispo sur ses réseaux et les nôtres, hein. Vous allez sur le compte Insta d'FDVM ou radio.fuego-8off. Les amis, on enchaîne avec DT.

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0: avec cet excellent son de Bébé Rexha, Faceless, New Religion. C'est juste très bon ça. L'album de Bébé Rexha d'ailleurs, il est disponible depuis quelques semaines. C'est Dirty Blonde et je vous invite vraiment à vous le procurer parce que c'est que des pépites à l'intérieur. D'ailleurs, sur le compte Insta radio.fuego-8off, on vous a parlé notamment de Bébé Rexha, quelques petites infos autour de Bébé Rexha. Le Zoom artiste est disponible, toutes les petites infos bien sympathiques autour de Bébé Rexha, les petites choses que vous ne saviez peut-être pas et notamment autour de son premier, de son dernier album. Allez jeter un petit coup d'œil, le coup de projecteur sur Bébé Rexha est dispo, radio.fuego-8off. Trois sons latinos à la suite, avant 19h, c'est votre Fuego Shot et ça va commencer avec MC Ménor JP, c'est ça Radio Fuego.
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0: Il est 19h. On attaque cette nouvelle heure avec Avril Delmar. Et voici David Guetta, Jennifer Lopez, Save Me Tonight, Radio Fuego.
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0: Karol G. Enfin, c'est de la pure folie. Là, cette semaine, c'est Bad Bunny qui est tombé. Hein, les concerts de Bad Bunny complets à Marseille, à Paris, vous y êtes allés. Tiens, Romeo Santos et Prince Royce, les rois de la bachata à la Cor Arena dans quelques jours. Vous avez gagné. Et si on remettait ça? Eh ben, on va remettre ça dans quelques jours. Ils seront à la Cor Arena, les rois de la bachata, Romeo Santos et Prince Royce. Soyez là toute la semaine prochaine. On vous y invite avec le transport et l'hébergement. Et d'ailleurs, on va les écouter là dans un instant.
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0: journée de tout cœur avec les Bleus là, qui sont actuellement premiers de leur groupe. Un match nul, ça leur permettrait d'être premiers. Et ils vont tout donner là ce soir encore plus, parce que Didier Deschamps, vous avez suivi l'actu, ne sera pas sur le banc. Il est revenu en France pour les obsèques de sa maman. Et toute l'équipe a à cœur de gagner pour elle, pour lui. Et on a une pensée aussi pour Didier Deschamps et tous ses proches en tous les cas. Allez les Bleus, 21h le coup d'envoi. Voici Docteur Yaro pour vous sur Radio Fuego.
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1: Ce classique Fuego, il envoie du lourd. 50 Cent in the club et il envoie encore plus du lourd là en qualité numérique et comme vous le propose ici Radio Fuego en France, en Suisse, en Belgique avec le DAB+ et sur les différentes applis. Quand on vous dit qu'on est comme à Miami, on est tellement bien. D'ailleurs, le vendredi soir à 20h, c'est Émilie qui va arriver avec le top 40 Miami là, ça arrive à 20h. Moi, je vais vous souhaiter un excellent week-end. Je vais aller mater le match, évidemment, et je vais vous retrouver avec grand plaisir très vite ici sur Radio Fuego. Profitez du week-end, attention à la chaleur les amis. Maluma avant 20h et puis celui qui était à l'honneur toute la semaine, mais c'est toute l'année qu'il est à l'honneur. Bad Bunny pour Radio Fuego.
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1: On ouvre les portes du week-end sur Radio Fuego avec le top 40 remix. Les 40 plus gros sons dance du moment sont forcément sur Radio Fuego. Voici Lunax avec Kentol Dust. Radio Fuego.
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1: C'était le son d'Elio Max et Lavina sur Radio Fuego dans le top 40 remix avec Money Made Savage Calabria. Un titre dance qui ne passe pas inaperçu parce que déjà, un, il est diffusé sur Radio Fuego et de deux, il dure un peu plus de 2

0: il est berlinois. Le DJ producteur enchaîne les nouveaux titres avec des concerts un peu partout en Europe. Il passera notamment par Paris, ça sera en octobre prochain, on aura l'occasion d'en parler ici, dans le Top 40 Remix sur Radio Fuego. On va retrouver les Lyonnais, on les adore, Trinix, voici Madan, juste après ça sur Radio Fuego, tout de suite.
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0: 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Radio Fuego Studio, Jenna se prépare avec Lush Life. Et juste avant, c'est Fédé Le Grand, et on l'avait adoré il y a quelques années avec. C'était trop bien ça. Voici One Two Step en 32e position. Merci d'écouter Radio Fuego. Bon vendredi soir, bon week-end.
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1: Très bon week-end chez nous sur Radio Fuego avec le son d'Angèle et Justice remixé par SG Lewis. C'était What You Want sur Radio Fuego. The Social Music, vous êtes dans le top 40 remix. Ici, c'est les plus 40 plus gros sons dance du moment. Ils sont tous là, à savoir Gala, vous rappelez de Free From Desire. Et là, je vais vous passer la version espagnole. Et franchement, ça va décoiffer. Vous allez adorer. En plus, ça tombe bien en pleine Coupe du Monde. On se fait plaisir avec donc Gala, Free From Desire, Spanish Version. C'est tout de suite, c'est sur Radio Fuego. Bon vendredi soir.
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1: Jungkook du groupe BTS sur Radio Fuego, accompagné de Lato. C'était Seven, remixé par le célèbre DJ David Guetta, qui était il n'y a pas très longtemps au Stade de France. Il a fait un show exceptionnel. Et forcément, c'est sur Radio Fuego qu'on vous partage les meilleurs artistes français et internationaux. Vous restez avec nous en France, en Suisse, en Belgique pour le Top 40 Remix avec tous les numéros 1. On va se rapprocher du numéro 1 au fur et à mesure, mais déjà le 24e position, enfin la 24e position pour être plus précis, on va écouter Laos Tyler avec Joa, c'est What You Say. Vous avez compris, c'est un petit peu une petite reprise de Jason Derulo. Merci d'écouter Radio Fuego de Social Music.
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0: Fuego, c'est le top 40 remix avec Shakira. Algoto remixé par Shizam, j'adore.
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1: Quand la Sud-Africaine, avec son gros hit Waller, sorti en 2024, en rencontre le DJ producteur Marshmello, ça donne cette version remixée que vous venez d'entendre en 17e position ce soir dans le Top 40 Urban. Et le titre gagne 10 places par rapport à la semaine dernière. On se laisse emporter par la playlist de Radio Fuego avec tous les numéros 1, Milky, David Guetta pour Just The Way You Are. Et puis juste avant, Sarah Larson, Pink Panther, 16e position. Le titre gagne 9 places par rapport à la semaine dernière. Voici Midnight Sun sur Radio Fuego. D'ici là, on fait une petite pause de quelques secondes. À tout de suite.

Gold Like Nanana. Et forcément, elle était accompagnée de la superstar Madonna. C'est I Feel So Free ce soir dans le top 40 remix sur Radio Fuego. Et là, on va retrouver les Lyonnais avec Hot Stepper. Franchement, c'est un beau classique. Vous allez penser au petit bébé qui dansait sur la pub Evian.

0: J'espère que vous avez passé un agréable moment en notre compagnie dans le Top 40 Remix ce soir sur Radio Fuego. On va se retrouver maintenant avec les trois dernières positions. Troisième position, le classique des années 2000, Aventura Obsession, qui se retrouve remixé par Kofi Afro House, une petite version remixée 2026, ça on adore. En deuxième position, il gagne 8 places, Ugel et Solto. C'est mon coup de cœur du moment avec Jamaican Bam Bam. Ce titre a été joué avant toutes les autres radios, c'était en février dernier sur Radio Fuego. Et le numéro 1, il était avec nous il y a deux semaines au Viva Fuego Festival et vous étiez nombreux dans la salle de la Fille du Ciel Astaria. Donc Willy William avec Maria, il gagne 6 places et c'est dans le Top 40 Remix. J'aurai le plaisir de vous retrouver dans un instant à partir de 22h pour le fameux Top 40 Urban. A tout de suite sur Radio Fuego et Aventura. Je m'appelle Valentin et je vous accompagne jusqu'à minuit ce soir.
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0: Bonsoir à tous, bienvenue sur Radio Fuego. C'est le top 40 urbain qui démarre jusqu'à minuit avec les 40 plus gros sons urbains du moment. Voici Zao avec MC Solar comme Caroline.
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French Montana avec Max B. C'était Go Lady sur Radio Fuego, un titre énergique extrait de leur nouveau projet Wipeout 2, disponible depuis le 22 mai dernier. Le morceau s'accompagne d'un clip réalisé par Kid Art et marque les retrouvailles toujours aussi efficaces des deux artistes. On va rester dans l'univers des artistes qui font l'actualité avec Joey Wetfilly dans le top 40 urban. Après avoir enchaîné les salles parisiennes à guichets fermés, le chanteur franchit un nouveau cap. Il donne rendez-vous aux auditeurs de Radio Fuego et à son public le samedi 5 décembre de cette année à la Paris et Défense Arena pour le plus grand concert de sa carrière. Une belle dynamique qui va accompagner également la sortie récente de son projet Hate Love. Et voici maintenant Joey Wetfilly avec Rihanna sur Radio Fuego dans le top 40 urban partout en France, en Suisse et en Belgique.

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0: Un titre tout en douceur, extrait de son EP Love is a Kingdom, entre R&B minimaliste et un texte introspectif. La chanteuse nigériane évoque une rupture avec beaucoup de sincérité. Le morceau continue de séduire le public, porté notamment à se remarquer chez Colors et un clip officiel dévoilé début du mois de juin. Et franchement, on s'est fait plaisir d'écouter les numéros 1. Tiens, on va maintenant enchaîner avec un artiste qui fait sensation sur les plateformes de streaming et forcément sur Radio Fuego. C'est Mauvais Joe, il cartonne en ce moment avec Pilé. Il vient de décrocher la première place du top 5 Spotify France, un succès viral qui confirme l'impact de son projet solo qui s'appelle L'Undertaker, tandis que ses titres les plus récents continuent aussi à faire parler d'eux. Voici Mauvais Joe, c'est Pile sur Radio Fuego.
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bonnie à la suite. Vous envoyez le mot bonnie par SMS au 7 10 71 et à vous vos places pour aller voir Bad Bunny. Je vous souhaite vraiment bonne chance. Bon vendredi soir, bon week-end. Voici en 27e position Molly, c'est Jet Ski sur Radio Fuego. 27.

0: 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Yami ne revient pas, il est déjà 23e du top 40 urban cette semaine. Et oui, notre ami Yami gagne quand même une place par rapport à la semaine dernière. C'est maintenant et c'est sur Radio Fuego.
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0: et qui se retrouve déjà en 18e position. 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Radio Fuego, on retrouve la sud-africaine Thaï Like J'adore. C'est It Is Love, juste après ça sur Radio Fuego de Social Music.
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0: fait plusieurs semaines que le titre est dans le top 40 urban et se retrouve à la 13e position. Il gagne encore 3 places. On va peut-être le retrouver numéro 1 dans les prochaines semaines. On a hâte de voir tout ça. Bon, en tout cas, nous, on va continuer avec l'une des superstars Radio Fuego. C'est Aya Nakamura. Voici Sexy Nana. Ce titre, par contre, perd 3 places. Oh, c'est triste. Voici le top 40 urban qui continue jusqu'à minuit.
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vos contacts. Ensuite, vous allez sur WhatsApp. Le numéro à noter dans votre contact pour nous écrire, 07 66 22 66 54. 07 66 22 66 54. Et on lit tout ça en direct dans les prochaines minutes ou demain matin. Nous, on est comme ça, on prend le temps de lire vos messages. Voici Future avec la chanteuse sud-africaine Tyla, qui est bien représentée dans le top 40 urban. Voici Game Time en 7ème position.

40 urbaine cette semaine et se retrouve donc à la quatrième position. Qui est le numéro 3, numéro 2 et numéro 1? Bon, troisième position, une paire de places, c'est Gims avec Soleil. Deuxième position, 11 places de gagné pour encore un Gims. Pour